0: pour les filles de l'Afrique.
1: Invece alla mia sinistra potete notare Albano. Oh.